Nicolas Yangomba. C'est là qu'on s'est découvert. Naf Sieto, Nguyana Bissau, Ibigaragara, Nivitagaragara. Une conscience inébranlable même après la mort.